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0: Salut tout le monde! On est en direct du festif de Baie-Saint-Paul. Vous êtes à l'écoute de Chérie, je suis au festif en direct du musée d'art contemporain de Baie-Saint-Paul. Ici Noémie, votre animatrice, accompagnée de Rosie à la co-animation. Woohoo!
1: Bonjour!
0: Hey, il fait beau!
1: Il fait beau, enfin il fait beau cette année.
0: Tantôt, on a eu un peu peur, il y avait de la pluie. Mais là, il fait beau, on a le soleil et on a plein de festivaliers qui sont déjà là pour célébrer cette 17e édition du festif qui se déroule jusqu'au 26 juillet 2026. Et là, aujourd'hui, Rosie, à l'émission, on a tellement des invités de marque. Je capote ma vie.
1: Ça va être fou, ça va y aller. J'ai vraiment hâte de toutes les rencontrer.
0: En premier, on va parler avec une amie de l'émission, Gabrielle, qui est la directrice générale du Musée d'art contemporain de Baie-Saint-Paul. On va parler de leur programmation estivale. Par la suite, on va parler avec la légende Marjo. À 16h30, on va parler avec Disarhead. On a aussi une entrevue avec la gang de Génération Festif, Marie-Lou et Gabriella, avant qu'on fasse notre entrevue ensemble avec les vulgaires machins à 17h. À 17h15, vous allez pouvoir peut-être avoir la chance. Parce qu'il y a déjà quelqu'un qui est venu me voir pour me dire « Hey, on a un concours tantôt! » Fait que dépêchez-vous, à 17h15, on va avoir notre super concours. À 17h30, on va parler à Clément. Et à 17h40, on va voir les sorcières de salon qui vont venir jaser et faire une perfou.
1: Yeah, j'ai tellement hâte.
0: Moi tout. Et là, ben ça commence en force avec Gabrielle Bouchard, une amie de l'émission. Bonjour!
2: Allô! Je suis contente de vous avoir encore ici chez
0: nous. Oui! Merci tellement de nous accueillir depuis tant d'années.
2: Grand plaisir. On compte plus.
0: Ben oui, c'est ça. On compte plus. On compte plus les années. Mais là, c'était le fun parce que l'année passée, on était à l'intérieur parce qu'il pleuvait à Sio. Mm-hmm. C'était cool, mais d'être sur le parvis, ça me fait tellement plaisir.
2: C'est mieux.
0: Et là, ben vous avez trois expositions cette année. Cet été, je pourrais dire, trois expositions estivales qui nous plongent au cœur de la mémoire, des traditions et de l'environnement. Mm-hmm. La première exposition que j'ai envie qu'on parle, c'est Rivière de Perles,
2: ouais.
0: Qui est présentée du 20 juin au 8 novembre 2026.
2: Exactement. C'est une exposition qu'on est vraiment, vraiment content de présenter. Ça présente le travail de Harry Bayouagi, qui est un artiste qui travaille à moitié en Inde, puis à moitié, j'ai dit une fausseté, à Bali, en Indonésie, puis à moitié à Montréal. Fait qu'il se promène entre les deux, puis lui, à un certain moment, pendant la pandémie, il s'est rendu compte, il était pogné là-bas, il était pogné à Bali, il a quand même pire dans la vie, mais il se promenait sur les plages, puis il s'est mis à ramasser tous les cordages, tous les filets de pêche et tout, puis il s'est rendu compte que c'était fait de très, très fins fils. Puis en réutilisant ces fins fils-là, il s'est mis à faire du tissage, il a créé une entreprise d'économie sociale, puis ça a créé toute une installation dans notre grande salle, où est-ce que c'est vraiment des très, très grands tissages, tu te dis, ben non, ça peut pas être fait en filet de pêche, mais oui, c'est toute la réutilisation, c'est toute de l'économie circulaire, mais ça crée vraiment quelque chose de hyper unique, en fait, comme installation. Donc, on est vraiment content de présenter ça.
0: Puis, c'est commissarié par Sylvie Lacerte. Mm-hmm. Est-ce que tu peux nous parler peut-être du travail de collaboration qu'il y a eu entre les deux artistes?
2: Oui, bien, en fait, Sylvie, elle est commissaire invitée, donc elle fait ça un peu dans la vie, là, de faire le commissariat d'exposition. Puis là, on l'a invitée parce que Harry, en fait, quand il arrive, il joue dans les salles. Donc, il n'y avait pas de plan d'exposition, arrivé avec plein d'œuvres, puis après ça, c'est de se dire comment est-ce que je vais les mettre dans l'espace, comment est-ce que je vais organiser l'espace avec ça. Donc, ça a été vraiment une collaboration avec elle, de se dire c'est quoi les points qu'on veut mettre de l'avant. Il y a une section en plus avec des photos que Sylvie a sélectionnées de son bord, des photos que lui avait prises là, au travers de ses voyages, puis à Montréal. Donc, ça a vraiment été une très, très grande collaboration entre l'artiste et la commissaire pour réussir à faire là, cette exposition-là qui est vraiment comme une œuvre immersive. Là.
0: Puis, ben, en parlant d'immersion, mm-hmm. le 21 à où il y a une activité qui est prévue, une visite qui va être commentée par toi-même de l'exposition Rivière de Perles de Harry Bayouahi. En fait, c'est 45 minutes de visite, puis il va y avoir un atelier aussi par la suite.
2: Oui, après ça, on va faire du tissage, en fait, avec les gens qui vont être là. C'est dans le cadre de festival Accès Asie. C'est la première fois qu'ils s'installent ici à Baie-Saint-Paul, puis vu qu'on avait un artiste quand même provenant d'Asie, mais ça tombait sous le sens de faire une activité avec eux. Donc, après cette activité-là de visite, on va sortir dans la placette s'il fait beau, puis on va faire de la création artistique avec les gens en tissage pour continuer un peu là, cette tradition-là que lui fait.
1: Est-ce que ce sera des matériaux réutilisés, des trucs que vous allez avoir ramassés sur le bord du fleuve?
2: Bien, ça vient pas du bord du fleuve, non? Mais ça vient de nos fonds de tiroir.
1: Ah, ben, tout comme somme.
2: Mais c'est beaucoup, beaucoup de réutilisation. On a des gens qui nous ont amené des draps, tu sais, tout du linge. On est allé à la friperie aussi pour des choses qui n'étaient pas utilisables pour eux, qui ne pouvaient pas vendre, par exemple. Mais ils nous les laissent. On fait des cordages avec, puis après ça, on est capable de faire du tissage. Donc, on est vraiment dans cette idée-là de réutilisation.
1: La deuxième exposition, c'est Ressac, l'exposition de Evelyne Boulva, que tu connais,
3: toi, Rosie? À l'université, je l'ai eue comme enseignante en dessin. Oui. J'ai vraiment aimé.
2: Elle est tellement merveilleuse.
3: Exactement. Puis là, tantôt, je suis allée voir rapidement ce qu'elle a fait. J'ai trouvé ça très touchant.
2: Exact.
3: Parce que je sais que c'est éphémère comme projet.
2: Oui. Ah non, mais c'est une artiste qui est dans d'une très, très grande sensibilité. Elle voulait représenter des icebergs parce qu'elle est allée se promener à Terre-Neuve. Elle a vu ces icebergs-là et elle se disait, mais comment est-ce qu'on fait pour les représenter en or? Tout le poids que ça a. Puis elle s'est mise à les représenter avec une encre photosensible. Donc les icebergs, au fur et à mesure de l'exposition, ils disparaissent. Puis c'est un peu la même chose. Elle parle aussi de l'érosion des berges, par exemple. Puis ses œuvres, elle les fait, mais avec de l'argile. Donc elles vont s'effriter au fur et à mesure de l'exposition. Aussi, on ramasse des petits bouts d'argile par terre. Donc, c'est une artiste qui est très, très, très poétique. Puis autant Harry que elle ont un peu cette manière-là d'aborder les questions environnementales qui peuvent être quand même assez lourdes, puis dures à porter, puis dures à aborder. Mais ils l'abordent d'une manière tellement poétique qu'on ressort d'ici avec des idées, puis avec plein... plus nourri que de se dire je ressors d'ici puis mon Dieu je me sens mal parce que j'ai sûrement jeté quelque chose pas dans la bonne poubelle aujourd'hui. Fait que on est plus dans quelque chose de la collaboration puis de la réflexion puis du dialogue que dans on se sent mal de faire quelque chose.
3: Puis aussi du fait que c'est éphémère, tu sais, la beauté de la nature c'est là, mais si on la protège pas ben ça disparaît.
2: C'est
3: la même chose avec les œuvres d'art, faut quand même en prendre soin. Fait que je trouve que c'est vraiment un concept intéressant.
2: Exact, on peut rien prendre pour acquis au final là.
1: Et sinon, la troisième exposition, c'est une exposition collective qui s'appelle Tram, qui met de l'avant l'art textile.
2: Oui, exact. Mais en fait, vu qu'Harry Bayouagi travaille le textile, c'est important pour nous quand même de montrer des œuvres de la collection textile de femmes qui font ça depuis très longtemps, qui ont été souvent relayées à un second marché en disant c'est de l'artisanat, ça vaut pas grand-chose. Mais non, ça vaut quelque chose, c'est de l'art. Donc, c'est de montrer que ce tissage-là, que souvent les artistes vont intégrer maintenant de l'art textile de manière contemporaine, mais ça vient de quelque part, ça a un historique, puis c'est un historique qui est rattaché beaucoup à des femmes, puis que c'est important pour nous de le mettre de l'avant, donc c'est pour ça qu'on est content d'avoir pu sortir notre collection pour ça.
1: Oui, puis ben, c'est ça, c'est tous des artistes, justement, de vos archives, de votre collection personnelle du musée.
2: Exactement, puis deux de ces œuvres-là ont été faites dans le symposium dans les années 80-90, fait que c'est le fun de revoir ce lien-là encore
1: Une fois. Oui, parce que le tissage, il y a un aspect de tradition qui est super important, comme tu l'as dit, c'est un art qui est traditionnellement aussi fait par les femmes. Il y a tout ce côté-là de comment la tradition est amenée justement maintenant en 2026.
2: Exact. Puis tu sais, les artistes s'approprient ces médiums-là, puis c'est super, mais il faut quand même pas oublier d'où est-ce que ça vient. Ça vient des cercles des fermières, ça vient de quelque chose qui était très utilitaire aussi, là, des fois. Là.
1: Et cette année, au festif, et comme à chaque année, le Musée d'art contemporain de Baie-Saint-Paul accueille quand même des shows. Oui. C'est la scène Solothèque.
2: Exactement.
1: Et où on met de l'avant la musique plus expérimentale, la musique acoustique.
2: Ouais, là, instrumentale.
1: Instrumentale, exactement. Fait que cette année, on a Laura Mastow et Gwennifer Raymond le vendredi à 14h30. On a Ulysse Orchestra. Ça va être trop cool. Le samedi à 14h30 avec Ami Dang à 17h. Puis sinon, il y a le symposium d'art contemporain de Baie-Saint-Paul qui arrive à grands pas.
2: Oui, nous, on tombe dans le jus une fois que le festif finit. Fait que nous, on ouvre le 5 août. On reçoit 12 artistes d'un peu partout dans le monde qui viennent proposer des œuvres. T'sais, ils viennent vraiment créer devant le public, là, fait qu'ils arrivent avec rien de déjà prêt, puis ils créent pendant tout le mois autour de la thématique du camouflage. Donc, il va y avoir quand même beaucoup de jeux, de faux semblants, de qu'est-ce que tu vois, de qu'est-ce que tu vois pas, de qu'est-ce que t'es, de qu'est-ce que tu projettes par rapport à ce que t'es. Donc, c'est vraiment super intéressant, là, ce qui est proposé par les artistes. Là.
1: Puis c'est vraiment le symposium, t'sais, vous pouvez venir au début, voir le début du symposium, puis vous venez à la fin, puis vous voyez tout le processus, justement, du début jusqu'à la fin. C'est vraiment une belle expérience. Fait que c'est tout le temps qu'on avait.
0: ma chère Gabrielle. Merci de nous accueillir. Je vous invite à aller voir l'ensemble de la programmation du Musée d'art contemporain de Baie-Saint-Paul. Pendant que vous êtes au festif, venez faire un tour au musée, voir toutes les nombreuses expositions. Sinon, il y a le symposium qui arrive en grand pas, qui a lieu du 5 au 31 août 2026.
4: Merci beaucoup. Merci pour votre temps. Merci d'être là.
0: Yay! Et dans quelques instants, on va aller en petite pause musicale avant de recevoir notre prochaine invitée. C'est Marjo qui va nous rejoindre pour une entrevue. On va aller écouter une chanson qu'on aime tous. On aime toutes les tunes de Marjo, hein? Mais on va aller écouter Chat sauvage avant de l'accueillir avec nous en entrevue. Vous êtes toujours à l'écoute de Chérie, je suis au festif sur les ondes de Chérie 94.3.

0: C'était, et ça encore, Chat sauvage de Marjo. Et justement, bien, on l'a avec nous en entrevue. Salut Marjo!
1: Comment ça va?
0: Ça va tellement bien! Icône du rock au féminin. Tu célèbres cette année tes 50 ans de carrière.
1: Quand même, hein?
0: C'est fou!
1: Oui, bien, je les prends bien, je les aime. J'en prendrai encore un autre.
0: Un autre, oui,
1: pas
0: c'est
1: un
0: ça.
1: Autre 50, parce que sans ça, je vais être...
0: un autre 20, là, 25, peut-être.
1: Je vais y aller pour 7.
0: T'as un lien particulier avec la région de Charlevoix,
1: oui.
0: Dans laquelle tu as habité au début des années 2000, puis c'est aussi le lieu où t'as eu ta pause de 4 ans. Puis, ben je me demandais, c'est quoi l'émotion qui t'habite lorsque t'es de retour dans la région de Charlevoix pour faire des spectacles?
1: C'est chez nous. Revenir ici, c'est comme revenir chez moi. J'ai quand même... Tu sais, j'ai passé quand même 4 ans. Là,
0: ouais.
1: Mais sans musique, là, j'avais mis un gros X sur la musique. Ça m'intéressait plus. Puis c'était le moment de profiter des gens, des paysages, du fleuve, des baleines, de tout ce que tu voudras. J'ai voyagé quand même en étant ici. Là.
0: Donc, il y a tellement de beaux paysages à voir ici.
1: Oui. Puis les gens sont tellement accueillants. Donc, en revenant ici, ben, chez nous, c'est comme je connais tout. Moi, je marche, hein, j'arrive à l'hôtel, le matin, je me lève à 4 heures. Bon, à 4 heures, tu vas me dire, il n'y a pas grand-chose à faire. Moi, je m'occupe. À un moment donné, je regarde, bon, ça ouvre à quelle heure? Je pars, je mets mes running shoes, je m'en vais. Je connais toutes les rues.
0: C'est ça, c'est comme t'es en maison, de retour à maison, au festif, et tu vis vraiment au gré des saisons, l'hiver, t'es vraiment plus chez vous, t'es pas en mode chaud.
1: Ouais, mais là, j'ai changé d'idée.
0: Ah,
1: j'ai fait... Ouais, j'ai trouvé que l'hiver passé était terrible.
0: Ah ouais?
1: Plat, trop dur, glacial, wesh! Alors j'ai dit, moi, je veux pas souffrir une autre année, là, faites-moi travailler, je veux travailler cet hiver, donc j'ai commencé, les shows rentrent.
0: Aïe, aïe, aïe. Fait qu'on n'est plus en mode hibernation
1: non,
0: l'hiver.
1: Non, c'est fini.
0: Marjo.
1: J'aime pas ça. Je l'ai essayé. J'aime pas ça. C'est pas pour moi.
0: Mais c'est correct. C'est
1: pas de changement, pas d'agrément.
0: C'est vrai, ça. Il y a juste les fous qui changent pas d'idée.
1: Yes, je suis
0: bien d'accord. Puis, t'as une super belle été. T'as commencé, là, au mois de mai, en participant au 30e gala Socan. T'as reçu le prix Empreinte culturelle. T'as aussi été l'artiste passeur du 43e édition du Festival de la chanson de la Petite-Vallée, là. C'est des beaux
1: C'était
0: événements.
1: Tout un exploit.
0: C'est beau, mais tu sais, puis je trouve que ça rentre justement dans la passation que tu fais avec ton art, avec les artistes aussi de la jeunesse. Et justement, tu as pris la scène avec tellement d'artistes, de jeunes artistes. Puis je me demandais, c'est qui les femmes en musique dont tu es le plus fière en 2026?
1: Présentement, bien évidemment, on peut pas passer à côté de Lou Anne.
0: Quand même.
1: Lou Adriane, pardon. Sa collègue, là, Roy.
0: Ariane Roy,
1: il se ressemble légèrement. Lisanne, que je vais connaître ce soir, je la connais pas. Je suis allée lire quand même pour savoir avec qui j'étais pour travailler. Mais c'est une soirée féminine, c'est au féminin.
0: C'est ça.
1: On part ça au féminin.
0: Oui, puis on a des icônes, justement, là, de différentes générations. Tu sais, Lisanne, qui est une incroyable multi-instrumentaliste. Oui. Lou, qui a gagné plein de prix.
1: On me faisait remarquer que maintenant, les nouveaux artistes, tout le monde est un musicien. Tout le monde joue, que ce soit du clavier, de la guitare, tout le monde joue. Il n'y a plus que la voix.
0: C'est vrai, hein?
1: En plus de l'écriture, là. Enfin, c'est vraiment complet, là.
0: C'est vrai.
1: On est rendu là.
0: Oui, c'est vrai.
1: On est rendu
0: c'est...
1: loin.
0: Tu dirais-tu que c'est un changement que tu as remarqué, justement, à travers le temps, tu sais, des artistes qui, sont plus juste... qui ont plus juste leur voix comme instrument?
1: C'est plus juste l'image. Ce n'est plus que la voix. C'est vraiment... C'est complet. Elles occupent la scène... T'sais, à grandeur. C'est fantastique, ça. Ça, c'est être artiste jusqu'au bout.
0: Puis, ben, justement, ben, Lou Adriane, Cassidy et toi, ben, c'est pas la première fois que vous partagez la scène ensemble. Vous l'avez partagé à Val d'Or, au Frima, en 2022. Vous avez fait des émissions de TV ensemble. Puis, ben, là, pendant ton entrevue que t'as fait au Knockout à Québec.
1: Ouais, j'avais dit que j'irais chanter avec.
0: Ça va-tu se passer?
1: Non, j'ai pas le temps de faire ça. Ça n'a pas de sens. Ça n'a pas de bon sens. Regarde, là, j'ai accepté de faire 5 entrevues. Aujourd'hui, il y a un show à donner.
0: C'est vrai.
1: Je peux pas me séparer en 12 millions de morceaux. Alors, soyons logiques.
0: Justement, tu sais, t'as tellement fait... Tu sais, je suis pas la première ni la dernière entrevue que tu vas faire. Tu as fait tellement d'entrevues dans ta vie, puis tu prends encore le temps de venir parler aux radios universitaires, de parler autant avec Radio-Canada que Chiz, tu sais. Pourquoi c'est important pour toi d'accorder du temps

0: tout simplement.
1: C'est bon. Puis y a-t-il une question qu'on t'a... Que...
0: Jamais posée.
1: Ouais, qu'on t'a jamais posée, que t'es comme là, arrêtez avec vos, toutes vos questions pareilles. Y a-t-il quelque chose qu'on n'a jamais demandé à Marjo?
0: Non, ben pas que je la vois pas, là. Non, je le sais pas. Toi, penses-tu qu'il y en a une?
2: Moi, j'en ai une, peut-être.
0: Ah ouais, go!
2: Ben, tu sais, on chante souvent tes chansons en karaoké, mais toi, c'est quoi ta chanson de karaoké?
0: No, thank you! Non, je suis pas bonne là-dedans.
2: Non?
0: Non, moi, lire des mots, non, ouais, non, c'est pas pour moi.
2: C'est plus dans l'émotion, dans le moment.
0: Moi, c'est direct. Okay. Ouais. Non, c'est pas pour moi. Merci!
1: Ouais, c'est ça. Ben là, maintenant, on le sait, Marjo n'est pas fan de karaoké.
0: Non, je suis pas karaoké, zéro.
1: Et... t'as souvent dit en entrevue que ce que tu souhaitais le plus léguer aux artistes, c'est la liberté.
0: Absolument.
1: Puis ce que je trouve super beau, puis je me demandais, c'est quoi le conseil que tu donnerais aux jeunes artistes pour que ceux-ci... Parce que la vie d'artiste, ça vient avec beaucoup de liberté, mais on peut facilement, je pense, s'épuiser, se perdre à travers cette liberté-là. Ce serait quoi ton conseil pour que les artistes s'épuisent pas dans tout le brouhaha de l'industrie?
0: Ben, moi, je suis pas contre d'essayer de vivre au maximum, c'est ce que j'ai fait. Mais à un moment donné, c'est s'écouter. Si ton corps il dit, hey là, wow, les nerfs, là, on se calme, là, va voir ailleurs si t'existes, là. Prends un break. Mm-hmm. Ce serait ça. Si t'es rendu trop loin.
1: Ouais. D'écouter ton intuition et ta petite voix.
0: Oui, pour mieux se comprendre. Mm. Absolument, c'est nécessaire.
1: Ouais, puis on a commencé l'entrevue en parlant de ça, tu sais, que t'as fait une pause, toi aussi, à un certain moment, 4 ans quand même, tu sais, parce que t'avais besoin de ça à ce moment-là.
0: Je suis venue faire un nettoyage. Mm. Oui, parce que justement, trop de négatifs. Négatif, je parle de drogue, d'alcool, des choses néfastes pour la santé. Mais que j'haïssais pas, là. J'haïssais pas ça. J'aimais ça. Ça faisait partie de la game. Sauf qu'à un moment donné, tu dis, ouais, OK, moi, si je veux avancer, là, je fais quoi? Mais j'arrête. Mm. J'avais mis un vrai X sur la musique. Un vrai, vrai X. Et puis, bon, ben, 4 ans plus tard, ben, tout le monde me rappelait, ben là, Marjo, tu peux pas faire ça, là, faut que tu reviennes. OK, je vais revenir. Mais je suis revenue, mais comme une neuve.
1: Ouais. T'étais revenue au moment que toi, tu te sentais prête aussi, tu sais.
0: Que j'étais prête,
1: c'est
0: exactement.
1: Ça, que t'étais prête, puis tu sentais que c'était le bon moment.
0: C'est vrai que c'est un métier qui est... T'as beaucoup d'entourage, là, dans bien du monde, là.
1: C'est beaucoup de rencontres, beaucoup de
0: beaucoup
1: gens à parler.
0: Beaucoup de rencontres.
1: Et là...
0: Nocturne.
1: Ouais, ben c'est ça. Puis tu sais, comment tu prends soin de toi après 50 ans de carrière? T'as-tu un rituel, justement, avant de rentrer sur scène, ou des choses que tu fais pour prendre soin de toi?
0: Non. Non. Je vis bien, moi. Je mange bien, je m'alimente bien, je dors bien, je marche. Je fais tout ce qu'il faut pour être en forme, mais j'ai pas de secret, là.
1: Non, c'est ça.
0: Mais vraiment, tu sais, je m'écoute.
1: Puis t'as-tu un rituel avant de rentrer sur scène?
0: Pas en tout.
1: Juste, on est prêt, on le fait, let's go.
0: Ben oui, OK. Marjo, rentre dans 5. OK, go.
1: Ben justement, Marjo, tu vas être à la place Desjardins ce soir à 19h45. Oui. Toi et tes hommes, vous allez rocker la place.
0: Yes, madame.
1: Ça va être incroyable. Y a-tu une chanson que t'as plus hâte de faire ou t'as plus hâte de chanter avec les gens?
0: Je les ai toutes écrites. Fait que, je les aime toutes, mes chansons.
1: C'est
0: pas plus une qu'un autre.
1: C'est ça.
0: Ça commence assez rock. Après ça, on tombe un peu dans le soft. Mm. Puis après ça, on va y aller dans le corbeau. Puis ça va rocker.
1: C'est ce que j'adore avec ta musique, Marjo, c'est que malgré qu'ils ont été écrits là, quand même quelques années, encore aujourd'hui, on les chante, on se reconnaît dans ta musique. Puis d'avoir écrit des chansons qui sont intemporelles. Qui vieillissent jamais, en fait.
0: C'est
1: là.
0: Fou, hein?
1: Je trouve que c'est un bel exploit en tant qu'artiste.
0: Même moi, je suis impressionné de tout ça. Là. J'en reviens pas. Ça existe encore parce que ça parle. Ça parle au monde, les gens s'y reconnaissent.
1: Hein? Eh oui. Salut tout le monde!
0: Allô tout le monde! Comment ça va?
1: Fait que,
0: c'est ça.
1: Ben, tout ce beau monde-là, vous êtes à Marjo, au show de Marjo à soir?
3: Oui!
1: Woohoo! Let's go! Eh bien, merci tellement, Marjo, de nous avoir accordé un temps. Je te laisse pour ta prochaine entrevue, quand même.
0: Ça continue. Et... On lâche pas, comme dit la chanson.
1: C'est vrai. Je lâche pas. Puis ben...
0: On n'attend pas de...
3: Travailler!
1: Yes, merci Marjo.
0: Un grand plaisir. Attention à vous autres.
1: Merci. Yes, on va partir en musique avec une autre artiste qui va jouer juste après toi, Marjo. C'est Lou Adrienne Cassidy qui va clore la soirée à la place Desjardins. On va aller écouter la chanson Dis-moi de Lou Adrienne Cassidy avant de recevoir nos prochaines invités qui sont le groupe punk Riot Girl, The Sorehead. Vous êtes toujours à l'écoute de Chérie. 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
5: Vous êtes toujours à l'écoute de Chérie, show festif en direct du festif de Baie-Saint-Paul devant l'incroyable musée d'art contemporain de Baie-Saint-Paul et en direct sur les ondes de Chiz 94.3. Wouhou!
6: Quelle belle journée.
5: Quelle belle journée. Ça passe tellement vite. On est déjà rendu au quart de notre émission.
6: Oui.
5: Et je suis tellement heureuse d'avoir avec nous Maria et Ali du projet This Our Head.
7: Salut, salut.
6: Salut.
5: Alors, This Our Head, vous êtes un quatuor punk Riot Girl de Montréal. Vous avez enregistré un premier démo en 2023. Là, j'aimerais qu'on retourne aux sources. Au début de l'histoire de This Our Head, comment est-ce que vous êtes rencontrés puis qu'est-ce qui a donné vie à This Our Head?
6: Oui, on s'est rencontrés à Lesco, que c'est un bar punk à Montréal. Et après, on a commencé à écrire beaucoup de chansons plus vite et plus agressif. Et j'ai réalisé que j'ai beaucoup de choses à dire, des situations épouvantables qui affectent les femmes. Et oui, c'est l'histoire.
5: Fait que This Our Head, à la base, c'était plus mollo comme projet musical ou quoi?
7: Mais quand j'ai rencontré Maria, elle faisait un projet genre plus indie, genre singer-songwriter.
5: OK, ouais.
7: Fait que moi, je faisais le son pour son show à l'ESCO. Puis moi, j'avais voulu starter un projet de punk, mais j'avais voulu vraiment avoir une chanteuse. Puis j'ai déjà demandé à deux autres filles qui disent « Non, je suis pas dispo. » Fait que j'ai demandé à Maria « Hey, yo, je cherche une chanteuse, spécifiquement une chanteuse pour starter une bande de punk. » Puis elle a dit oui, mais on avait des amis en commun, fait que c'était comme, quand même facile de commencer le projet ensemble.
5: C'est ça.
7: Mais Maria, avant la musique, elle fait encore ces musiques-là, c'était vraiment doux puis chill, mais avec nous, c'est comme effarché, là,
5: tu sais. Ouais. Puis, ben, Maria, justement, c'est toi qui écris les paroles des chansons qui sont profondément féministes, engagées, puis qui exposent les violences sexistes et l'impact du patriarcat sur la vie des femmes. Est-ce que l'écriture a toujours été un moyen pour toi de canaliser ta rage et d'exprimer tes émotions?
6: Je pense que quand j'ai commencé à écrire ces chansons, c'est comme une catharsis que j'ai rencontrée. Tous les hommes dans les bandes sont très allies.
5: Justement, c'est quoi ton moteur créatif qui te pousse à écrire? Est-ce que c'est ta vie, l'expérience des autres, l'état du monde actuel?
6: Ah ouais. Je pense que j'ai beaucoup d'histoires qui dans ma vie personnelle, mais j'ai beaucoup des amis, des femmes dans ma vie qui me disent des choses qui les affectent et je pense, OK, je dois écrire une chanson de les situations qui affectent toutes les femmes. Et je pense que c'est toutes les situations dans les chansons de Disorhead sont situations qui affectent toutes les femmes. Mm-hmm. Quand j'écris, je pense que c'est un mode d'écriture général pour affecter les femmes et les femmes pour can get this catharsis.
5: Wow.
6: Ouais.
5: J'imagine que tu as peut-être eu des témoignages de filles, de femmes qui t'ont comme dit, hey, ta chanson m'a vraiment touchée. Ça parle d'un problème que je vis, tu as mis les mots. Est-ce que ça t'est déjà arrivé?
6: Oui, après les shows, dans les merch tables, j'ai parlé avec beaucoup de femmes qui parlent avec moi de ces histoires et comme les chansons et les paroles. Elle dit que je me souviens d'une situation qui est merci pour cette chanson, merci pour crier pour moi.
5: Oui, pour crier, ouais, c'est ça, de crier la rage, en fait,
6: ouais,
5: là, qui
6: la
5: nous consume. Puis comment est-ce que, tu sais, au niveau de la musicalité, est-ce que c'est Maria qui arrive avec les textes, puis après, ben vous canalisez justement sa rage en musique? Comment est-ce que tout ça cohabite?
6: Ça dépend. De temps en temps, j'écris les paroles et je les présente à les autres musiciens, mais...
7: Oui, de temps en temps, genre, j'ai des riffs dans ma tête, puis je suis comme, OK, la gang, yo, check ça, aimez-vous ça. Puis Marie, elle est comme, oh oui, j'ai déjà des textes, OK, j'ai pas des textes, mais au moins, je vais chanter la mélodie en gang, puis on fait la structure, puis comme la semaine après, ou genre 2 semaines après, Marie est comme, OK, that's it. Je clenche ça, j'ai organisé la structure, les textes, puis tout. Fait que c'est vraiment un travail d'équipe.
5: C'est
7: le plus le fun. Mais je sais que tout le monde a des idées. C'est ça, c'est le best avec ces bandes-là. Que c'est pas juste une personne.
5: C'est
7: un travail d'équipe. C'est ça.
5: Et vous avez sorti votre premier EP, I'm Not Your Fucking Sex Doll, qui est sorti en 2025. J'adore cette chanson-là en particulier parce qu'elle parle des violences sexistes, mais dans l'industrie, plus précisément.
6: Ouais.
5: L'industrie de la culture en général. Mm-hmm. Puis, en regardant comme justement tous les textes, ben, cette chanson-là m'a vraiment parlé parce que c'est peu importe dans le milieu dans lequel on est, ben, on peut vivre ces types de violences-là aussi. Là, c'est pas. Ça peut être. C'est ça qui est dérangeant, c'est que c'est vicieux. Ça peut se retrouver autant dans nos milieux qu'on croit les plus safe, mais que finalement, ben, personne n'est à l'abri de vivre ces violences-là.
6: Ouais. Je suis comédien aussi. Et les paroles de les comédiens dans une audition room.
5: Ouais.
6: Et j'ai beaucoup d'amis qui travaillent dans les bars, qui ont performé beaucoup et qui ont des situations avec les gars qui travaillent dans les bars et les gars dans la nuit avec roofing tous les temps. J'ai écrit ces chansons parce que j'ai pensé I'm fucking angry. et tous mes amis are fucking angry too.
5: Est-ce que le fait de chanter la rage, ça t'aide à canaliser la rage ou ça te rend encore plus fâché?
6: Les deux, mais je pense que c'est bon parce que dans ma vie, je suis très... Je pense que je ne suis pas une personne qui a beaucoup de rage dans ma vie quotidienne, mais sur la scène, je peux canaliser cette rage.
5: J'imagine que vous êtes bien différents parce qu'en ce moment, je vous vois, vous avez l'air tout doux, tout chill. J'ai hâte de vous voir sur la scène.
7: Hey, je viens de boire une pinte, il fait chaud dehors.
5: Ouais, c'est ça. Vous avez participé au cabaret festif. Vous êtes le premier projet punk qui a gagné un prix. Et là, vous avez gagné le prix du public. Et moi, je trouve que c'est la plus belle reconnaissance. Qu'est-ce que ça signifie pour vous d'avoir gagné le prix du public dans le cadre de ce concours-là?
7: Honnêtement, genre, on est... c'est difficile de pas être trop émotionnel parce que j'étais étonné qu'on était là au début. C'est comme, peut pas être trop compliqué. Check, on est une bande féministe, on est aussi anglophone. Tu sais, je veux pas comme trop embarquer là-dessus là. Tu sais,
5: mais je comprends.
7: C'est ce que moi, avant que je commence, je capoterais sur le Québec. J'aime full le Québec là, mais c'est bande anglophone féministe en région. J'étais un petit peu comme, j'avais peur un petit peu. Mais dans le fond, c'est la chose qui est cool avec le cabaret festif, c'est tout le monde qui travaille là sont juste des fans de musique, n'importe quelle langue. Là, ils sont des fans espagnol, anglais, français, arabe, sont des fans de la musique, là, comme nous autres.
5: C'est ça. On partage la même passion, au final.
7: Exact. Ouais. Fait que dans le fond, c'était moi qui était le problème, je pense, mentalement. Là. Mais oui, arrivé au final, c'était, moi, je broyais quand on était au final. Là. Quand on était au final, j'étais comme, yo, il y a tout le monde des prix à gagner. Mais ça a vraiment touché au cœur qu'on a gagné les prix de public. Là. Puis aussi, oui, on est la première bande de punk qui a gagné ça. Puis, oui, ce soir-là, c'était incroyable. Même là, j'en pense, j'ai un gros sourire quand je pense à ça. Même là, check, on est ici grâce à ça. Puis, ça a tellement ouvert des portes. Là. C'est vraiment une belle chose qui est arrivée.
5: L'année dernière, au festif, il y avait le projet Cracha.
7: Oui, j'ai le chandail.
5: Oui, c'est ça. Ben, vous étiez supposé faire un show à Rimouski. Finalement, ça n'a pas, pas eu lieu. J'ai tellement hâte de voir ensemble sur scène. Ouais. Ça va être. C'est ça.
7: Ouais. J'aimerais vraiment faire comme genre une affiche, c'est comme punk féministe anglophone contre punk féministe francophone. La bataille qui n'existe pas, mais pour l'affiche, ça peut être le fun.
5: Non, ça serait fourrette. En tout cas, l'année passée, le show de Cracha, il faisait chaud. Ça s'est passé à la même place que votre show à l'Auberge des Balcons. Ouais. Votre show est à 19h ce soir à l'Auberge des Balcons. Arrivez tôt, la gang, parce que les shows là-bas, ça se remplit vite et il fait chaud. C'est incroyable.
7: Ouais.
5: Et sinon, on va vous voir aussi prochainement dans la ville de Québec. Vous faites un show le 7 août avec Piss.
7: Oui.
5: Ça va être malade. Ouais. Et vous faites la première partie de Derrière la Bonde.
7: Oui.
5: A Night of Feminine Rage. Vous faites la première partie à Montréal et à Québec. Ouais. À Québec, c'est le 16 septembre à l'Antibar et Spectacle. Et là, moi, j'avais vu passer Derrière la Bonde qui disait « Je cherche des premières parties. » Est-ce que c'est... Comment ça s'est passé? Est-ce que vous avez comme fait une vidéo puis que vous avez dit « Hey, Derrière la... » We want to be your first part.
6: On a une vidéo sur Instagram que Delilah Bon a commenté sur notre vidéo en décembre, je pense. Et en ce moment, j'ai pensé, oh my God, c'est un rêve pour moi de jouer avec Delilah Bon. Quand elle a posté cette vidéo de « Je cherche les bandes féministes », immédiatement, j'ai envoyé un message, j'ai dit « Delilah,
5: me,
6: please. » Et après, Ali, qui est le booker, a envoyé un message à le booker.
7: Ouais, on a envoyé un courriel, puis après ça, c'est devenu plus formel. Là. Après ça, il y avait comme, oh my God, on vous aime, tu sais. Oui, après ça, on l'a contacté, puis on a reçu un courriel. Là. Je pense que ça fait au moins, tu sais.
6: Mais c'est un rêve. Ouais.
5: Ça va être fou. Puis, tu sais, ce qui est fou, c'est que les deux premières parties, c'est deux artistes de Montréal. Il y a Disturhead, il y a le Belladone aussi.
7: Oui,
5: il va assurer la première partie à Toronto, puis je ne sais plus où. Là.
6: Et à Ottawa.
5: Ottawa,
6: oui.
5: c'est ça.
6: Et le Belladone a joué avec nous à notre
7: lancement
6: d'EP aussi.
7: Fait que c'est Montréal représente.
5: Ben oui, c'est ça. Puis il représente la rage, justement, féminine. Je trouve ça beau de savoir que c'est des projets justement qui sont établis au Québec, qui parlent de rage féminine, qui font, ça fait tellement de sens que vous faites la première partie, ça va être tellement cool. J'ai trop hâte à ce show-là. Et là, ce soir, 19h, au Berger Balcon, pour votre show, à quoi s'attendre un show de Disturbed pour ceux et celles qui vous ont jamais vu en show?
7: Ça va être du punk, ça va être du punk riot girl, ça va être féministe, ça va être fuzzy, ça va être reverby, ça va être loud, vite. On aimerait que vous bougez, mais en même temps, on aimerait que vous pensez sincèrement à les textes aussi en même temps.
5: Ah oui, c'est important.
8: Sortir de là, genre énergiser un peu,
7: enragé,
8: on va changer le monde pour faire de quoi.
7: Fâché, mais comme, tu sais, on est tous là ensemble. On a un message qu'on aimerait monter à vous autres, là, mais aussi en même temps, on aimerait qu'on a du fun. Là, comme, on est ici pour avoir du fun, puis faire des amis, puis. Get Crazy.
5: Get Crazy. Vous avez sorti une nouvelle chanson qui s'appelle Zora.
6: Ouais.
5: Ça vient de sortir, c'est sorti en 2026. On va la faire jouer pour terminer l'émission. Cool. Est-ce que vous voulez dire quelques mots sur cette nouvelle track-là?
6: Oui, Zora est une track de l'histoire de ma mère et moi avec les catcalling dans les rues. Les catcalling pour elle à Colombie et pour moi au Canada. Ouais.
5: Est-ce que c'est ça se ressemble ou c'est
6: ouais, c'est la même chose. C'est simplement une différente langue pour dire choses.
5: Des bêtises.
6: Yeah, bêtises. Ouais.
5: Merci tellement, Maria, Ali.
7: Merci.
5: Show est à 19h. On va écouter la chanson Zora pour poursuivre l'émission. J'ai trop hâte à votre show. C'est sûr, je suis là tantôt. Can't wait.
7: Malade. Merci fou.
5: Merci. Merci. Fait que on

0: C'était Zora de Deezerhead. Vous êtes toujours à l'écoute de Chérie Je t'aime Festif en direct du festif de cette 17e édition.
1: Et quoi. Ma première édition.
0: Et la première édition pour vous aussi.
1: Je suis vraiment toute énervée.
0: C'est vrai, à vous, c'est fou hâte, comme oui. Première édition pour toi. Bravo.
1: Je sais que ça va être le fun, c'est déjà le fun.
0: C'est ça, on est en direct du Musée d'art contemporain de Baie-Saint-Paul en ce jeudi 16h46. Et là, chers auditeurs, auditrices, il y a quelques semaines, on m'a écrit pour être journaliste experte pour accompagner deux jeunes apprentis journalistes dans le projet Génération Festif. Et là, j'ai avec moi mes deux alliés pour une prochaine partie d'émission, Gabriella et Marie-Lou. Salut, salut!
2: Bonjour,
3: allô.
2: Bonjour!
0: Alors, là, j'aimerais ça qu'on papote un peu ensemble. C'est pas votre première... C'est qui m'a dit tantôt que c'était pas sa première fois à la radio? C'est toi, hein?
3: C'est moi, oui.
0: Fait que ça a été quoi tes premiers pas à la radio? Je suis curieuse.
3: Ben, dans le fond, l'année passée, j'ai comme fait le journal étudiant avec l'école. Puis, ben, vu que c'était la première édition du journal étudiant depuis un bout, ben, j'étais arrivée passée à CIHO, dans le fond. Fait qu'on était monté avec l'équipe du journal étudiant, puis on avait passé à la radio.
0: Yeah, puis de quoi vous aviez parlé?
3: De notre première édition, dans le fond. Là, c'était vraiment la première fois depuis un bout que l'école secondaire faisait un journal étudiant. Mmh. Fait qu'on avait parlé de quoi on avait, genre, écrit dans notre première édition, dans le fond.
0: C'est cool parce que, c'est... fait que vous êtes la gang qui avait redonné vie au journal puis à la radio étudiante de votre école.
3: Ouais,
0: dans c'est cool. C'est... Puis qu'est-ce qui vous a motivé justement à faire ça?
3: Ben, moi, j'en avais vraiment entendu parler par ma prof de français, là. Elle m'avait dit, ben, cette année, avec l'autre prof, on va faire, genre, une édition de journal, on voudrait recommencer ça, puis tout. Fait qu'on s'était starté, genre, avec une gang de filles, puis on s'était fait une rencontre, on s'est trouvé un nom, puis ça, là, on avait commencé par notre première édition.
0: Et qu'est-ce qui vous a motivé, vous deux, à participer à Génération Festif? Comment vous en avez entendu parler, puis qu'est-ce qui vous a motivé?
1: Ben c'est surtout avec la même prof qui a starté le journal étudiant.
0: On la salue, c'est-tu elle qui est avec nous tantôt?
3: Oui, c'est Madame Audrey Maude.
0: Yeah, Madame Audrey Maude, shout out!
1: Ben c'est surtout aussi, c'est le fun, la radio. C'est le fun, la radio, puis de... Ben, de comprendre comment ça se passe un peu dans les coulisses, puis de savoir tout ça. Avec la musique, surtout, c'est vraiment trippant.
4: Est-ce que vous êtes au secondaire en ce moment?
3: Oui. Ouais.
4: Secondaire?
3: 5.
4: Est-ce que c'est la communication, la musique, c'est quelque chose qui vous intéresserait dans votre... Tu sais, comme, j'imagine, vous allez aller aux études?
3: Ben oui, ben, en ce moment, on explore un peu. Mm-hmm. Mais ouais. Oui, ça, c'est quelque chose qui pourrait nous intéresser.
1: C'est toujours, ça reste toujours très intéressant.
0: Puis vous avez quand même été accompagnée par différents experts, expertes avec la gang de Génération Festif. Pouvez-vous nous parler justement de tout ce que vous avez appris? Puis ça a été quoi le processus justement de cette expérience-là?
1: Ben on a appris comment aussi séparer nos questions parce qu'on avait beaucoup d'idées de savoir qu'est-ce qu'on voulait dire puis qu'est-ce qu'on voulait pas dire. Fait que ça apprendre comment séparer nos questions puis quoi poser à l'artiste pour qu'il soit à l'aise puis avoir une belle discussion.
0: Mm-hmm.
3: Quoi poser à quel moment aussi parce que tu sais des fois c'était pêle-mêle un peu dans notre tête là, fait que là fallait comme démêler les idées. Là.
0: C'est vrai. Puis vous avez passé un moment avec Alex Plick aussi ce matin. Qu'est-ce que vous avez appris justement avec elle? C'est-tu un peu ce que vous venez de me dire ou il y a d'autres choses que vous avez retenues justement du moment avec elle?
3: Ben ça ressemblait pas mal à ça.
1: Ouais, ça ressemblait pas mal à ça. C'est vraiment elle ce qu'elle fait aussi c'est surtout du contenu qui est pas nécessairement long. Ouais. Qui est rapide puis qui capte l'attention. Fait que mm-hmm. C'était vraiment intéressant de comprendre comment elle était capable de développer ça rapidement.
0: Et là, moi, j'ai été tellement ravie quand on m'a dit les personnes avec qui tu vas collaborer ont demandé en entrevue les vulgaires machins. Qu'est-ce qui vous a motivé justement à vouloir faire cette entrevue avec cette de toutes les artistes de la programmation du festif? Mm-hmm. Pourquoi avoir choisi vulgaires machins?
1: Ben moi ça reste très personnel parce que c'est ma famille beaucoup qui l'écoutait. Fait que ben c'est pour ça puis c'est un groupe que j'admire puis que j'aime leur ambiance, énergie, c'est vraiment le fun.
3: Ben moi je connaissais une ou deux chansons puis ben quand on m'a dit que c'était avec eux que j'allais faire, j'étais contente.
0: Ah, t'étais juste genre let's go. Ouais, c'est des légendes aussi ouais, d'avoir l'occasion vraiment. De parler avec quand même des légendes du punk rock québécois comme première entrevue, c'est quand même cool.
1: Oui, c'est très
0: cool. Vous allez vous en rappeler, je pense.
1: Oui.
0: Moi, je me rappelle de ma première entrevue comme si c'était hier. Là.
1: Ah ouais.
0: Ah ouais. C'était avec comment d'abord, ma première entrevue?
1: Ah ouais.
0: Au téléphone. Cool.
2: Faudrait que je réécoute cette entrevue parce que ça doit être. J'étais tellement, là, j'étais tellement stressée. C'était même pas en vrai, c'était au téléphone, il était à l'autre bout du fil, puis j'étais stressée.
4: T'es
2: je trempais comme une feuille.
4: Mais là, t'as la t'es la best, t'es la mentor justement pour cette activité-là.
2: Ben
4: de
2: oui,
4: génération festive.
2: C'est fou. Mais vous allez voir, vous allez vous en rappeler toute votre vie. Puis est-ce que de ce que vous avez appris, est-ce que le métier justement de journaliste, d'animatrice, est-ce qu'il y a des choses que vous pensez, vous aviez des idées préconçues que finalement c'était pas pantoute ça que c'était?
1: Ben, moi j'avais l'impression aussi que c'était pas nécessairement juste une discussion. C'est comme quand on se pratiquait tantôt ensemble, c'était, tu me disais vraiment beaucoup, c'est écouter l'artiste puis comprendre ce qu'il va dire puis enchaîner par après, pas nécessairement avoir une question puis dire ouais telle affaire puis enchaîner sur des points précis. Mm-hmm. Fait que ça m'a quand même débloqué là, je savais pas ça.
3: Ça prend plus de préparation qu'on pense. Vraiment,
2: c'est vrai.
3: C'est vrai. La recherche, puis ouais, ça prend vraiment beaucoup de préparation.
4: Puis moi, je trouve que quand on fait une entrevue, c'est pas comme quand on discute, parce que des fois, tu discutes, puis là, tu penses à quelque chose. Là, en entrevue, il faut que tu sois toujours comme, OK, il a dit ça, je peux peut-être le poser dans ma prochaine question. Fait que c'est d'être à l'affût, puis vraiment, là, toujours focus. Là.
2: C'est vrai, hein?
4: Non, mais c'est ça que je trouve le plus difficile.
2: Faut rester à l'écoute.
4: Exact.
2: Faut pas tomber dans l'une. Surtout pas quand on est en live à la radio. Est-ce qu'on est en live? Est-ce que vous aviez oublié? Ouais, c'est pas... Ah, yeah! Mais non, mais justement, tu sais, c'est ça qui est beau avec la radio, puis de parler des arts, puis de rencontrer des artistes. T'sais, on a accès à certaines questions qui ont peut-être jamais dévoilées. On a accès à au-delà, justement, de la création, de leur album. Puis moi, je trouve tout le temps que c'est des moments qui sont mm-hmm. super privilégiés. Tu sais, c'est tout le temps un peu court aussi, la radio, puis les entrevues, tu sais, on passe 10 minutes, puis après, c'est OK, bye-bye! C'est vraiment spécial. C'est quoi le domaine dans le milieu des arts, vous, qui vous fascine le plus? Est-ce que c'est la musique?
3: Oui, vraiment. Le théâtre.
2: Le théâtre?
3: Ouais.
2: Est-ce que c'est quelque chose que... Tu sais, moi, j'ai souvent des entrevues, justement, avec des artistes au niveau du théâtre, puis ce qui est le fun, c'est que dans notre métier, on est invité à faire beaucoup de recherches, mais aussi à aller voir les shows, tu sais, parce que c'est bien plus intéressant quand tu fais ton entrevue puis que t'as jasé ou que t'as vu la pièce ou que t'as écouté l'album, mm-hmm. t'as vu le concert. Je trouve tellement que ça donne des dimensions plus intéressantes, puis je trouve que ça paraît tellement...
4: Dans l'interview, là.
2: Ah, ça fait toute la différence. Puis, tu sais, je trouve que ça fait la différence aussi de faire ses recherches, là. Comme tu l'as dit, c'est plus de temps qu'on pense. Moi, je peux tellement passer de temps, là. Des fois, je me perds dans mes... dans mes recherches. Je le fais tellement pendant longtemps. Puis, comme, je me perds là-dedans. Puis, je suis comme, oh my God, j'apprends tellement de choses. Je pourrais passer des heures, mais des fois, faut s'arrêter. Parce que ça vient beaucoup, quand même. Ben, je suis full contente de faire ça avec vous autres. Ça va être tellement nice. Dans quelques instants, on va recevoir Vulgaire Machin. C'est excitant. Je suis aussi excitée que vous. Puis ben, peut-être avant d'aller en pause publicitaire, on va aller écouter une chanson de leur dernier album. On va aller écouter Tout recommence de Vulgaire Machin avant de les recevoir en entrevue. Yeah!

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4: OK, vous êtes toujours à l'écoute de Chérie, j'te festif en direct du musée d'art contemporain de Baie-Saint-Paul. Au festif de Baie-Saint-Paul et je suis toujours en compagnie de mes deux acolytes du jour, Gabrielle et Marie-Lou.
5: Bonjour, bonjour.
4: Et on a avec nous en entrevue aujourd'hui Vulgaire Machin. On est avec Guillaume et Marie-Ève. Hey!
6: Allô.
7: Bonjour.
4: Alors, je laisse la parole à mes deux collègues du jour pour cette entrevue.
5: Mais on est vraiment content de vous avoir avec nous. Vous êtes venu en 2023, fait qu'il n'y a pas si longtemps. On voulait savoir, qu'est-ce qui a changé du festif d'aujourd'hui au festif de 2023?
7: Là, ça fait 2 minutes qu'on est arrivé, on ne sait pas encore.
5: Vous venez d'arriver aujourd'hui, là?
6: On vient juste de sortir du camion.
7: On est sorti du camion, puis on s'est assis ici.
5: OK, parfait. Mais c'est quoi vos meilleurs souvenirs du festif de 2023? Est-ce que vous en rappelez un peu?
6: Mais moi, ça me surprend parce que je pensais pas que ça faisait déjà 3 ans.
7: Mais je pense qu'on était là en 2023.
6: Oui, oui. Puis on était là avant. Moi, je me rappelle plus de... En fait...
7: Je me rappelle plus de rien. Hein. On s'en rappelle plus.
6: De 2023, en fait, c'est que ce qui était cool, c'est qu'on avait pris une pause de 10 ans à peu près, le groupe. Puis là, c'était comme on recommençait à revenir dans le festival qu'on n'avait pas vu depuis
5: avec
6: super longtemps.
5: Avec le nouvel album.
6: Ouais. Ouais. Puis on avait joué sur la grande scène avec Emile and Sniffers. Puis c'était vraiment... Ah oui! Puis je me rappelle d'un moment, là, tu vois, on parle, puis là, ça... Mais je me rappelle que c'était la première fois qu'on voyait ça, mais... Il y avait un gars qui est en chaise roulante qui a fait du body surf pendant le show.
5: Oui, oui, oui.
6: C'est vrai. Puis il y a une photo de ça qui est mémorable.
5: Oui, c'est très hot.
6: Ouais.
8: Puis dans le fond, en ce moment, vous êtes en tournée. Puis, ben, tu sais, ça fait quand même longtemps que ça roule, les Vulgaires Machins. Puis dans le fond, quelles sont les différences que vous voyez dans les tournées que vous faisiez quand vous étiez plus jeune versus les tournées que vous faites en ce moment?
6: Ben, les conditions sont vraiment meilleures. Là. Quand on a commencé, on appelait ça des shows bruns. Puis les shows bruns, ben tu mangeais de la pizza, puis t'embarquais sur le stage 15 minutes après, puis t'étais pas payé. Fait que les conditions sont meilleures après.
7: Je pense aussi que avec toutes ces années, puis toutes les expériences qu'on a vécues, puis le fait que on a établi des choses, puis qu'on a autant de fans qui continuent de venir nous voir, je pense qu'on l'apprécie plus aujourd'hui qu'on l'appréciait quand on avait 20-25 ans, parce qu'on réalise peut-être un peu plus la chance qu'on a, puis tout le parcours derrière nous.
8: Puis là, dans le fond...
7: Et devant.
8: Vous avez sorti un nouvel album en novembre 2025, Contempler l'abîme. C'est un peu un album concept, dans le fond. Comment est-ce que le climat social a influencé l'écriture de votre album? C'était quoi vos préoccupations, en fait?
7: J'aurais envie de dire que le climat social, le contexte sociopolitique, c'est toujours la source numéro un de l'écriture pour le groupe. C'est comme un peu... ouais, c'est un peu, j'aurais envie de dire, la muse de toutes les chansons qu'on fait, parce que c'est justement les choses qui nous inquiètent, qui nous préoccupent. Puis le fait d'évoluer dans la vie, aujourd'hui, on a des enfants, les choses changent, ça donne un nouvel angle à ces problématiques-là. Mais c'est ça qui nous fait beaucoup de bien, je pense, c'est de partager ça artistiquement, en spectacle. Ça permet une soupape, ça permet un échange aussi avec le public qu'on n'a pas tout le temps dans la vie de tous les jours. Mais pour répondre à ta question, c'est pas clair. Je pense que c'est un peu toutes les crises qu'on traverse, peut-être, qui finissent d'une façon ou d'une autre par...
6: Se transformer en chanson. Puis, tu me permets?
8: Oui.
6: Dans un des articles, il y a une des entrevues que vous avez faites, vous avez dit, mais je pense que la musique nous sort de notre isolement. C'est toi, Marie-Ève, qui avait dit ça. Puis, ce à quoi je me raccroche, c'est l'idée que mes mots ont. C'est l'idée qu'on met des mots sur ce que les gens sentent en dedans. Puis, je me demandais. Y a-t-il un album ou une œuvre artistique en général qui vous a fait ce feeling-là à vous récemment? Que vous êtes senti compris dans l'œuvre?
7: Moi, beaucoup à travers la littérature. J'écoute moins de musique un peu. Peut-être que j'ai saturé ou je suis dans une phase de ma vie où je vais moins vers la musique, mais je ressens ça beaucoup, cette impression de ne pas être seul. À travers la littérature, dans ce que je lis beaucoup, à travers la philosophie. Ces dernières années, j'ai relu et j'ai lu plein de bouquins d'Alain Deneau, puis je me disais, ben ça vaut la peine de continuer de se poser ces questions-là, puis d'essayer de faire partie de la solution en quelque part.
6: Moi, j'ai écouté... J'écoute de la musique comme par phase. Des fois, je peux être plusieurs mois sans écouter aussi. Mais le dernier truc que je me rappelle, quand je pense qu'on commençait à écrire le dernier album, c'était Zao de Zagaza. Puis ça m'a tellement touchée, puis consolée, puis fait du bien que c'est la dernière artiste que je me rappelle qui m'a touchée beaucoup.
8: Puis est-ce que ça se peut qu'il y ait une de vos tunes que vous avez écrites quand vous étiez plus jeune qui vous correspond plus?
6: Ben ouais, il y en a.
7: Je pense pas que... Oui, il y en a, là, mais ça reste assez marginal. Je pense que c'est surtout la façon dont les choses ont été exprimées qui correspondent moins.
8: Okay, ouais.
7: Avec le temps, on réécoute ça et on fait « Mon Dieu, c'est tellement mal dit, c'est, la chanson est tellement pas bonne. » Mais de là à dire « Ah, je regrette d'avoir pensé de cette façon-là », pas tellement, non. Ça m'arrive pas tellement. J'ai même réécouté... les premiers albums, il n'y a pas si longtemps, quand on a réédité le tout en vinyle. Puis étonnamment surpris par, des fois, la façon dont c'est exprimé de façon très malhabile, mais qu'ultimement, l'idée de base derrière le groupe est demeurée, puis reste, pour moi, là, valide 30 ans plus tard.
8: Bien, vous évoluez aussi, surtout en tant qu'artiste.
6: C'est ça. Moi, tantôt, mes enfants me demandaient de chanter Pistache. Puis là, je chantais Pistache, j'étais comme « Ah ouais, tu sais, ça, c'est vraiment loin de ce qu'on fait maintenant, là, tu sais, le vomi dans le salon puis tout. » Mais après ça, pendant que je le sentais, je me rappelais quand on a commencé à faire de la musique, puis Pistache était vraiment dans le salon. Puis tu sais, c'est comme... ben ça fait partie de notre vie, en fait. Là. Même si la chanson, elle nous correspond moins, elle est comme une partie de notre vie.
8: Ben moi, je dois vous le dire, je suis une de vos fans. Donc, je vous écoute depuis que je suis vraiment tout petite. En fait, c'est la quatrième fois que je vais vous voir cette année au Festif en show. C'est quoi que ça vous fait de voir les jeunes dans la foule? Est-ce que vous les remarquez, les nouveaux fans
7: ben
8: qui arrivent?
7: Ben oui, c'est les meilleurs. C'est les meilleurs.
6: C'est malade. Au dernier show, on a fait un show à Mont-Carmel il n'y a pas longtemps, puis il y avait... plein de jeunes de, tu sais, entre 10 et 15 qui faisaient du body surf puis qui se faisaient pogner, puis j'étais comme yes! C'est vraiment cool.
5: Puis c'est quoi que vous leur diriez à ces jeunes-là qui voudraient nécessairement commencer dans le punk ou qui vous écoutent, une expérience à leur dire, un souhait pour eux?
6: Pour le... S'ils font
5: pour
6: de la musique?
5: Pour l'avenir, oui, s'ils commencent dans la musique.
6: De suivre leur instinct, en fait, de faire ce qu'ils aiment. J'ai de la misère avec quand on raisonne trop ce qu'on veut faire ou qu'on essaie d'être théorique dans nos choix de vie. Je pense que je leur dirais de suivre leur cœur puis d'y aller. Il y a toujours un chemin qui se trace.
7: Moi, je leur dirais, faites pas ça.
6: Puis si... Ah ouais, le contraire.
7: Non, mais ne faites pas de la musique, n'écrivez pas, parce qu'il y a personne qui a besoin d'entendre ce que vous avez à dire. Et s'ils le font pareil, c'est parce qu'il y avait vraiment quelque chose à dire, puis il y avait vraiment une raison d'aller dans cette voie-là. Je pense qu'il faut vraiment s'affranchir de cette idée-là d'avoir une carrière, puis d'être populaire, puis vraiment de centrer toute son attention puis son énergie sur un désir qu'on peut pas évacuer, de partager quelque chose puis de créer quelque chose qu'on va échanger après ça avec les autres.
6: Ça se rejoint, ce qu'on a dit.
7: Ça, la même chose, mais
6: différent.
7: Avec une autre poésie.
6: Une autre perspective.
7: Oui.
9: Moi, ce que je trouve vraiment beau, c'est que récemment, j'ai fait une entrevue avec General Chaos. Puis je leur ai demandé c'était quoi les projets avec qui ils aimeraient faire une première partie, tu sais. Puis Vulgaire Machin, c'était un des projets qui était comme « Hey, on aimerait vraiment ça, faire un show avec eux autres ». Moi, je trouve ça vraiment touchant que les filles, le band de tous les artistes du festif qui a choisi, ben justement, c'était avec vous de faire l'entrevue. Puis je trouve que c'est quand même une belle marque de respect. Je trouve ça touchant que des jeunes soient comme, hey, moi Vulgaire Machin, c'est ma gang. Puis comme, je veux, c'est avec eux que je veux faire l'entrevue. Je trouve ça vraiment, vraiment touchant.
6: Mais moi aussi, je trouve ça très touchant.
9: Puis tu sais, justement, on parlait des conseils à donner aux générations. Puis tantôt avec les filles, on jasait un peu de comme, c'est quoi nos inquiétudes, tu sais, les inquiétudes des jeunes, les inquiétudes des moins jeunes, puis comment ben on se rejoint justement dans nos inquiétudes, parce qu'on est tous dans la même société, puis on a un vécu, on traverse des expériences aussi qui sont différentes. Je serais curieuse de vous entendre par rapport à nos inquiétudes communes. Qu'est-ce qui nous rejoint en ce moment en 2026?
6: C'est à nous ou c'est à vous qui répondez?
8: Ben, moi, je pense que, genre, une inquiétude commune serait la politique, parce que, ben, on parle beaucoup de ça, là, mais... Mm-hmm. Ben, c'est ça, là, moi, ce que je pense.
6: Mm-hmm. Moi, je suis vraiment inquiète de tout ce qui est nature et c'est ça, là, qu'on détruit la nature, que l'humain est en deuxième plan par rapport à tout ce qui est le capitalisme puis le profit, puis... Ça, c'est une grande inquiétude.
5: Mais de savoir qui nous contrôle, entre guillemets, ouais. Là, qui s'occupe de nous au plus haut, je pense que ça se rejoint surtout sur ça aussi.
6: Mm-hmm.
9: Puis, tu sais, la musique, c'est ça aussi, c'est un canalisateur de comme tout ce qui nous habite, toute notre anxiété, puis c'est comment est-ce qu'on peut partager justement notre vécu, puis raisonner justement avec d'autres personnes, puis raisonner avec les vécus de chacun, chacune, parce que c'est ça qui est beau avec la musique, c'est que c'est un. Comme tu l'as dit, Yon, c'est un partage au final. Puis qu'est-ce qu'on décide de partager avec l'autre, ça reste aussi.
6: Ouais, ouais. Effectivement. Non, mais c'est vrai, on est touché par moi, je suis souvent touchée par le parcours de gens dans leur intimité. Puis je pense que quand ça part vraiment de l'intime, quand ça part d'une souffrance ou d'une joie partagée, c'est là que ça devient universel, hein, en fait.
9: Merci tellement de nous avoir. Est-ce que vous aviez une autre question sur le vif que vous avez envie de poser?
8: Ben non, moi, ça va. Là. Merci vraiment de nous avoir accordé votre temps, dans le fond.
7: Merci beaucoup, ça fait plaisir.
9: Vous êtes en spectacle ce soir au festif à 1h du matin. Comment on se sent faire un show à 1h du matin?
7: Ben, on trouve ça un peu tôt.
9: Ouais, c'est vrai que c'est tôt, dans le fond.
7: Ouais.
9: Hein? C'est vrai que c'est tôt. 1h du matin, et vous jouez sur la scène... Oups, je l'ai plus.
6: Hydro-Québec.
9: Sur la scène Hydro-Québec, 1h du matin. Ça va être incroyable.
6: Ouais.
9: J'ai tellement hâte.
6: On va peut-être faire une petite sieste avant.
9: Ouais, ben là, j'ai vu un petit café, sieste. Ça va être vraiment cool. Merci de nous avoir accordé du temps ici.
6: Merci,
9: à chez
6: ça fait plaisir.
7: Merci, bon festival.
9: Merci les filles. Let's go!

0: Vous êtes toujours à l'écoute de Chérie Chtot Festif. Vous venez d'entendre le cowboy aux mains d'argent de Lisandre. On est toujours en direct du merveilleux parvis du musée d'art contemporain de Baie-Saint-Paul. Et là, Rosie, tu nous as trouvé... Oui. Deux festivaliers, festivalières aguerris du festif de Baie-Saint-Paul.
1: Exact. J'étais en side quest, j'ai regardé le dance floor, j'ai vu des gens qui avaient du fun. Et là, je me suis dit peut-être que ce seraient des bons candidats pour notre concours.
0: C'est incroyable. On est avec nous, Josée et Arnaud. Bonjour!
2: Allô! Bonjour!
0: Alors, c'est full simple. Dans le fond, moi, c'est ce que j'adore. C'est comme ma petite tradition personnelle quand je suis au festif, c'est d'accueillir des festivaliers, festivalières aguerris du festif de Baie-Saint-Paul. Puis, ben, première question, ça fait combien d'années que vous venez au festif?
2: Moi, c'est la deuxième année, mais la première fois que je suis venu, c'était en 2021. Fait que les années COVID, un peu, là, c'était...
0: Ah ouais.
2: C'était étrange.
3: Moi, ça va faire 10 ans, peut-être?
0: Ouais.
3: Wow. Fait que je suis bien habituée au festif et j'adore.
0: Puis, qu'est-ce qui fait en sorte que tu reviens, Josiane, depuis autant d'années au festif? C'est quoi ton sentiment d'appartenance avec ce festival?
3: Bien, premièrement, c'est tellement quelque chose de local. Je trouve ça le fun que la ville elle soit toute arrêtée, dans le fond, pour que l'événement puisse prendre place ici. Puis la proximité avec les artistes, on est toutes proches d'eux. On dirait que c'est full intime, les...

0: l'opportunité d'avoir été invité pour le festival. Mm-hmm. On a dit pourquoi pas venir voir des shows avec nos copains. Donc on a dit oui, là on est là, on a du fun, on boit de la bière, on s'amuse.
1: Let's go! Ouais. C'est ça, puis il fait beau, yeah! Puis c'est quoi votre show là, le plus légendaire, votre moment que vous êtes comme ce moment-là au festival est resté et restera gravé dans ma mémoire à tout jamais?
0: Moi, ce serait Men I Trust, je pense. Il closait le festival, je pense, le dimanche. C'était vraiment le fun. Petite scène au parc, sur le bord de la rivière. C'était vraiment super cool. J'ai adoré. Ouais.
2: Très bon. Moi, j'ai vu Safiane Lin, je pense que c'est il y a quelques années, un show du matin à l'aube,
1: oh, wow,
2: derrière l'hôtel La Ferme, ben, ouais, qui est maintenant... je me rappelle plus du nom. Bref. Puis c'était vraiment magique. Juste full intime. Il n'y avait pas beaucoup de monde. On était sur des poufs. J'étais avec une couverte de char. Ça n'avait pas rapport, mais... Puis je m'étais dénichée comme une passe juste au dernier moment parce que j'avais pas de billet. Puis en tout cas, je demandais comme, y a-tu quelqu'un qui a un billet? Puis quelqu'un m'avait donné sa passe. Ouh, genre pour la fin.
1: T'es une fille de dernière minute.
2: Ouais,
1: d'occasion.
2: C'est
1: présente,
2: ça.
1: Hein?
2: Exactement. Fait que c'était magique.
1: Les shows à l'aube, là, pour ceux et celles qui n'ont jamais veillé jusqu'à cette heure, c'est vraiment des moments incroyables. Moi, c'est des beaux souvenirs aussi que j'ai. On connaît-tu quelqu'un qui est dans le van là?
2: Je me suis trompée de personne, mais bonjour!
1: Salut! Mais ouais, les shows à l'aube, c'est tout le temps des moments vraiment mémorables. Des moments qui sont vraiment doux aussi. Là. T'es comme un peu endormi, un peu réveillé encore. Tu sais pas
2: entre
1: trop.
2: Deux mondes,
1: c'est
2: là.
1: Ça, t'es entre deux mondes. Là. C'est quand même des vraiment beaux moments. Puis avez-vous une scène préférée au festif?
2: Le pit à sable, c'est quand même nice.
1: Ah ouais, hein?
2: Ouais, c'est comme un peu apocalyptique. Okay. Genre des gros trucs de feu, genre, puis on dirait que t'es comme au milieu de nulle part, c'est des paysans. Puis souvent, c'est des shows qui sont quand même tard.
1: Mm-hmm. Ouais.
2: Fait que c'est vraiment une scène qui est cool.
3: Moi, j'y suis jamais allée, là. Fait que c'est
1: ouais,
3: sur la
1: vous êtes en mode découverte.
3: Non, non, mais moi, vous dites quelque chose, je suis comme oui, j'embarque, là. Fait que pit à sable, c'est sûr, je le fais comme.
2: À essayer, définitivement.
0: D'ailleurs, c'est des gens qui vendent des billets pour Daily Obies. Écrivez-moi nos cosselins, je suis très intéressée.
1: Nous sommes à la recherche de billets pour Daily Obies. Ben, vous avez l'air d'avoir. D'être guidé par une belle étoile. Là.
0: Oui.
1: Fait que moi, j'ai quand même espoir pour
2: merci.
1: Vous.
2: Merci.
1: On le prend. Puis ben là, on vient voir Dead Obeez. Il y a des shows dans la programmation. Vous êtes comme, hey, ça, là, c'est sûr que vous me voyez à ce show-là. On manquera pas ça. Vous êtes venu pour quelle band cette année au festival?
0: Ben moi, ce soir, il y a Souls of Mischief. J'ai vraiment super hâte. Ça va être débile.
1: Ça va être fou, Red.
0: C'est un de mes groupes préférés. J'écoute le 93 till Infinity, genre à chaque jour. J'adore cette chanson-là. Puis c'est fou, Red, qu'ils soient à Baie-Saint-Paul.
1: Mm-hmm.
0: Ils font genre Oakland, Baie-Saint-Paul. Puis ils sont là pour nous dire, c'est vraiment cool.
2: Moi, ben un peu plus basic, je dirais. Je vais aller voir Lou Adrian Cassini et chanter à toute tête. Et j'ai vraiment hâte de voir les louanges. Je suis fan de
1: Au pied ta somme en plus, dans
2: oui,
1: ta scène de
2: fait que c'est comme un artiste coup de cœur sur une scène coup de cœur. Ça risque d'être incroyable.
1: Moi, c'est ce que j'adore du festif, c'est le fait qu'on peut voir des artistes dans des endroits un peu inusités, mais aussi voir des artistes de l'international qu'on sait comme, ils viennent jamais au Québec ou ils viennent pratiquement jamais, puis que là, on a l'opportunité de les voir. Moi, j'adore la scène du curé Exclaim. Mm-hmm. C'est la scène que je fais le plus de découvertes à chaque année, puis que je vois des projets... Je suis comme...
2: Wow!
1: Hey, je capote.
2: Mais j'ai hâte de la voir, ça, c'est un nom.
1: Ouais, c'est ça, j'ai hâte de te faire le tour.
2: Je suis comme un petit enfant qui découvre le monde du festif.
1: Puis vous êtes où dans un show, vous autres? Êtes-vous plus mosh pit en avant, à droite, à gauche, en arrière, au milieu? Là, c'est où qu'on vous retrouve, là, dans le pit?
0: Ben moi, mon parcours a changé. Là. Je viens d'avoir 30 ans. Avant, j'aimais ça aller dans le mosh pit. Maintenant, je suis plus en arrière.
2: OK.
0: J'ai mon petit drink, ma petite bière. Puis je regarde de loin. Puis quand, mettons, quelqu'un me vend des billets pour des lobbies, puis là, il y a Tony Hawk qui parle là, je m'en vais.
2: Ah,
0: là-bas.
2: Ben oui, c'est circonstanciel.
1: Ouais, tu choisis ton moment. Genre, t'es comme, OK, je commence un peu à en arrière, puis là, tac, on y va.
0: Exact.
2: Moi, ça ressemble à toi un peu. Mais il y a des shows que définitivement, je veux être super en avant. Mais des fois, je suis un peu plus les bacs. Je veux comme bien entendre, bien comme
1: le moment.
2: Être plus relax. Ouais, c'est ça. Puis tu sais, il y a des shows toute la journée, donc des fois, l'énergie descend. Fait que des fois, c'est de voir où je vais aller dans le mosh pit et à quel moment je vais me retirer.
1: Ouais, je suis beaucoup de parce qu'on a quand même plusieurs jours de. On est quand même à la journée 1, là.
2: C'est
1: fait
2: ça.
1: Que faut garder
2: l'énergie.
1: Faut garder l'énergie.
0: C'est ça.
1: Puis cette année, le dimanche matin à 4h30, c'est Natacha Canada.

0: Poupée mm-hmm. qui va faire ce show. Ça va être tellement beau. Faut qu'on y aille, Rosie.
1: Ben,
0: t'as
1: oui,
0: pas le choix. Là.
1: Je vais pas me coucher.
0: Non, on dormira pas. T'as dit, on dormira.
1: J'en profite.
2: C'est parfait.
0: Puis, y a-tu des incontournables? Tu sais, quand vous venez au festival, quand vous venez à Baie-Saint-Paul, y a-tu des petits cafés, des petits restos, des lieux là, que vous prenez vos petites pauses là, entre les différents moments du festival, votre petite place préférée?
1: Ben, moi, j'adore aller à la rivière. Fait que, ouais, juste en dessous du pont là-bas. Fait que quand il y a un petit temps plus tranquille, qu'il fait chaud, je vais me baigner là. Puis il y a vraiment, il faut aller voir au quai. La scène du quai, d'ailleurs, ouais. est écœurante.
0: Hey, c'est tellement beau.
1: Marie-Céleste, dimanche matin, je vais brailler, j'y serai. Et c'est vraiment fou. Fait que aller à la plage, juste profiter des décors pittoresques de la région. Ouais. Des fois, s'évader un peu de la grande foule. C'est ce que je dirais.
3: Tourisme ouais. Charlevoix.
1: Tourisme.
3: Merci.
4: Ouais. Moi, c'est un peu en dehors de la ville même, mais c'est à la famille Mingron. Là. Ils font du fromage, du vin.
1: Oh, wow!
4: J'adore vraiment ce qu'ils font. Tu sais, fait que tu une petite pause, tu visites des vignes, tu bois du petit vin rosé, tu manges un petit bout de fromage bleu. Pour ceux qui aiment le bleu, il y a ouais. d'autres sortes de fromage, mais... ouais, j'aime beaucoup. Sinon, il y a la Buvette Gentille juste là-bas qui, je pense, appartient... au même groupe de restaurateurs vignerons. Ouais.
1: Ben, validé.
0: C'est des belles, moi, ouais, ça donne envie. Hein?
1: Oui.
0: C'est des super belles recommandations. Merci tellement d'être venu nous parler.
1: Merci
0: et
1: à vous.
0: Est-ce que vous aviez des billets pour le show de Belly et Gab Bouchard
4: non,
0: demain?
4: Non.
0: Mais
4: ben,
0: maintenant, vous en avez!
4: Ouais. Yes!
0: Ah,
4: super content.
0: Fait que merci grâce à votre collaboration et au fait que vous soyez venu me jaser. Ben vous avez gagné une paire de billets pour aller voir le show.
1: C'est pas
0: des dobies, sorry, mais c'est quand même Gab Bouchard puis Belly.
4: Eh oui.
1: Quand même.
0: Demain. Fait que ça va être incroyable.
1: Pleure, baby, pleure.
0: Ben on va écouter ça, pleure.
4: Pleure, baby, pleure.
1: On l'a déjà entendu.
0: On l'a déjà entendu. On va mettre autre chose.
4: L'hiver se meurt, peut-être?
1: L'hiver se meurt. Tu me connais trop bien.
0: Non, on va aller en pause.
1: Bon.
0: Hey, mais merci full, Josiane, Arnaud, puis je vous envoie vos billets live, là.
4: Merci.
0: Bon festif!
4: Bon festif!

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0: Bienvenue dans Temps promenade de Violette P. Vous êtes toujours à l'écoute de Chérie Show Festif. Glissade, j'ai dit promenade. Glissade de Violette P. Vous êtes toujours à l'écoute de Chérie Show Festif. Et je suis accompagnée pour cette prochaine portion de l'émission de Clément, cofondateur et programmateur au Festif. Salut, salut!
1: Bonjour!
0: Alors, moi, Clément, j'avais envie de parler avec toi d'une partie quand même prenante dans ton métier de programmateur du festif, c'est que t'es amené à quand même beaucoup voyager dans
1: Oui, depuis quelques années, effectivement.
0: Puis ça, tu vas découvrir d'autres festivals, puis ben j'avais envie de savoir qu'on parle un peu de voyage, parce que moi, ça me passionne grandement, puis de voyager pour aller dans des festivals encore plus. Enfin, je suis curieuse de savoir comment est-ce que tu as commencé justement à aller à la rencontre de ces nouveaux festivals-là. C'était quoi ton premier festival que tu es allé en tant que programmateur du festif?
1: C'est le Desert Days. C'est un festival en Californie qui n'existe plus. En fait, sans le savoir, j'étais allé à la dernière édition. Puis je m'étais dit, il faut que j'y retourne. C'était vraiment le fun. Puis après cette édition-là, ils ont annoncé que le festival n'existait plus. C'est un festival dans le désert. C'est à peu près à 1h30 de Los Angeles. Le cadre était très épuisant. Là, il faisait extrêmement chaud. On avait pris des prêts à camper, mais c'était des prêts à camper bas de gamme, finalement. On dormait pas beaucoup, mais la programmation était hallucinante. J'ai réussi vraiment, justement, cette fois-là, à confirmer des artistes que j'ai découverts au Desert Days. Puis là, je me dis, OK, ça vaut vraiment la peine de voyager puis de découvrir sur le terrain. Là.
0: Puis c'est quoi les festivals que tu as fait cette année, 2025-2026?
1: Là, j'en ai fait un parce que c'était un plus grand périple. J'étais allé en Thaïlande au Wonder Food Festival. C'est 2 à 3 heures de Bangkok environ. C'est dans un genre de grand parc qui revitalise, entre autres, via le festival. Il y avait un gros pan électro, mais il y avait aussi un pan très local, traditionnel, musique Molam, qui est la musique assez traditionnelle en Thaïlande. Fait que c'était vraiment un voyage de tous les sens. Il y avait un volet bien-être aussi. Puis moi, quand je vais dans un festival, j'y vais en festivalier. Là, je prends aucune passe-pro, je m'achète l'étiquette. Je m'en vais dans la foule, tu sais, je le vis comme si j'étais...
0: Tu vis l'expérience pour voir c'est quoi l'expérience d'être festivalier, festivalière à ce festival-là, puis après, tu peux ramener cette expérience-là au festival directement.
1: Exactement, c'est ça, tu sais, moi, je pense que si je voyage plus en mode pro, puis là, je vais dans... Tu vis pas le vrai spirit, fait que des fois, je vais là, pas nécessairement pour la programmation, des fois, ça va être pour des volets particuliers. Là, je trouvais vraiment la scénographie puis l'intégration de... du volet bien-être était intéressant, donc je suis allé voir ça. Puis en même temps, j'en ai profité. J'ai vu probablement 75 shows. Là. Je suis très hyper actif dans les festivals ici aussi. Vous me voyez passer partout. J'essaie de tout voir. C'est ce que j'ai fait aussi en Thaïlande. J'étais épuisé. Mais après, je suis allé à Bangkok puis j'ai découvert mes coups de cœur ont pratiquement plus été dans des petites salles à Bangkok à l'improviste.
0: Là. Ah ouais, hein? Puis là, j'ai vu cette année beaucoup de gens, de bénévoles et toi-même en
1: trottinette
0: électrique. C'est nouveau de cette année, ça, les trottinettes. Je les avais pas vues avant, hein, du moins.
1: Ouais, tu sais, Saint-Paul étant ce qu'il est, c'est très... Il y a beaucoup de trafic. Moi, j'étais à vélo pendant quelques années, mais là, on est tombé sur la trottinette. On en a acheté une quinzaine nos employés pour qu'on soit capable de se déplacer rapidement. Donc, moi, je suis capable de partir une minute avant notre entrevue, j'ai été au parc de la Virevolte à Pierre-Lapointe. Je suis parti à 33 km/h avec mon casque et je suis arrivé. Donc, c'est le meilleur moyen de se déplacer à Baie-Saint-Paul pour l'équipe.
0: Puis, cette année, il y a une petite série que vous avez faite en prévision du festif. C'était tes coups de cœur que tu présentais.
1: Oui.
0: On te voyait dans une salle avec plein de vinyles. On était où, justement, dans ces...
1: Chez moi.
0: Chez vous, c'est directement chez vous. OK, nice.
1: Ouais. Je collectionne les vinyles depuis que j'ai 15 ans.
0: Aïe, aïe.
1: Fait que je séchais même les cours au secondaire pour aller à Québec m'acheter mes premiers vinyles. Fait que j'ai acquis une grande collection, puis je le dis souvent, c'est la prog, surtout la prog, coup de cœur, c'est beaucoup tiré de ma collection de vinyles. C'est des bandes que j'écoute beaucoup, il y en a que j'écoute depuis longtemps. Je partage mes coups de cœur, puis j'ai la chance d'avoir des artistes que je... tripe dessus des artistes du Japon, de Berlin, du Royaume-Uni, puis je suis capable de les faire venir dans ma petite ville à Baie-Saint-Paul. C'est ça que c'est.
0: Moi, c'est fou. C'est fou. Puis moi, le festif, c'est un des festivals avec lequel je fais le plus de découvertes, justement, parce que tu l'as bien expliqué avec le festival que tu es allé en Thaïlande. Tu sais, que ce mix-là d'artistes locales, d'artistes québécois, mais aussi une variété de projets internationaux aussi que. On n'aurait jamais cru qu'ils viennent pas tout le temps au Québec, justement, dans leur tournée. Puis que là, on voit à Baie-Saint-Paul, c'est légendaire. Hein.
1: Bien, puis il y en a, tu sais, un exemple, on a African Head Charge le samedi, des légendes du dub, reggae. Tournée 45e, ils sont jamais venus au Québec. De Mommies aussi, cette année, je suis allé chercher des vieux canons, puis ils sont jamais venus au Québec. Fait que c'est le fun. Tu sais, il y a un agent qui me dit, un agent avec qui je traite beaucoup d'artistes, entre autres Ottobocky Beaver, qu'on parlait tantôt, qui a dit tranquillement, ben Saint-Paul devient la porte d'entrée pour les nouveaux artistes internationaux. Parce qu'il y en a beaucoup, tu sais, il y avait entre autres La Jungle, il y a deux ans, un groupe belge, puis avec quelqu'un de Bansonde sur place, il les a signés, ils sont revenus l'année d'après à La Noce, au Festival d'été, l'orchestre Marcel Duchamp, la même chose. Il y en a eu plein de même, fait que ça, c'est vraiment le fun, parce que ça permet, après ça, ils se créent des contacts, puis ils peuvent revenir tourner ici, là. Ça, c'est vraiment le fun.
0: Est-ce que c'est toi qui... T'sais, est-ce qu'il y a des gens, des bennes qui t'écrivent? Il doit y avoir tellement de bennes qui t'écrivent, justement, pour faire partie du festif. C'est où tu mets la ligne entre, genre, OK... les projets qu'on me propose, mais les projets que moi, j'ai envie de voir en tant que programmateur?
1: Tu sais, je te dirais honnêtement, là, 98% des bandes qui viennent, souvent, c'est moi qui vais leur écrire. Tu sais, on reçoit beaucoup de groupes, c'est pas qu'ils sont pas bons, mais tu sais, souvent, moi, j'ai comme mon idée sur les trucs à faire, fait que c'est rare que je... Tu sais, on fait pas d'appel de projet ou quoi que ce soit. J'aime mieux comme faire la recherche moi-même puis décider des choses, fait que... C'est souvent, j'ai déjà souvent une idée en tête là, tu sais, de ce qu'il va y avoir. Tu sais, je suis déjà en train de confirmer des artistes pour 2027. Puis il y a des artistes aussi, tu sais, qu'il y en a qui s'essayent de venir, puis des fois, ça va prendre 4-5 ans, puis je vais les booker. Puis inversement aussi, tu sais, il y a des artistes que, tu sais, de Mommies, exemple, c'est un band que j'écoutais adolescent. Puis ça fait 4 ans que j'écris un moment donné. C'est le chanteur directement. Le chanteur me dit... hey, ça serait vraiment cool. Puis là, hop, j'ai plus de nouvelles pendant 2 ans. Puis là, finalement, à un moment donné, j'y écris 5 minutes après, à 3h du matin. Il me dit, hey, OK, on le fait. Voici notre prix. Puis là, ça se confirme. Fait que, tu sais, des fois, il y a des affaires là-même, puis c'est des timings. J'ai pensé à y écrire là. Il était devant son ordi avec le band, puis il a dit, go, on le fait. Tu sais, c'est des... Fait que des fois, je suis très tenace sur des bandes qui... Des fois, personne connaît, ça va être... Tu sais, là, on est sur le parvis du musée, il va y avoir des shows dans le sous-sol. Il y a Gwennifer Raymond, entre autres, qui est une guitariste exceptionnelle, tu sais, puis c'est une centaine de personnes qui sont en bas, là, qui vont la découvrir. Mais, tu sais, je pense que chaque plage horaire est vraiment importante. Fait que, tu sais, des fois, je travaille fort pour un spectacle à 75 personnes, mais ça vaut la peine.
0: Ouais, puis ce que j'aime aussi, c'est que les scènes gratuites, que tu nous permets de découvrir tellement de... Parce qu'il y a plein de gens qui viennent au festif, qui ont leur passe, il y a des autres qui viennent en mode découverte sur les scènes gratuites. Puis toutes les scènes gratuites, ben c'est vraiment beaucoup, en grande majorité, des découvertes qu'on fait là, pour plusieurs d'entre nous.
1: Ouais, puis c'est fait exprès d'être gratuit parce que si on le mettait payant, malheureusement...
0: C'est ça.
1: On vendrait, tu sais, des fois 25% des billets, alors que gratuitement, les gens, c'est comme spontané, ils viennent. Fait qu'on a des bandes qui arrivent et qui se font comme, qu'est-ce qui se passe? Ils viennent de faire 5 shows au Canada devant 23 personnes, puis là, ils arrivent dans un petit village, ils passent par Saint-Cassien-des-Caps, ils arrivent ici, puis là, il y a 800 personnes qui trippent. Fait que ça, c'est la différence, tu sais, puis tu vas refaire ton argent avec la vente de bière au lieu d'essayer de faire des promos, de vendre des billets, puis tout ça. Là.
0: Puis peut-être pour terminer, c'est quoi les petites nouveautés cette année au festif? Y a-tu des petites nouveautés, des petites choses que tu aimerais nous partager?
1: On est beaucoup dans l'optimisation, là. On a tout réaménagé, plusieurs sites. On a un village.
0: La bétonnière,
1: la bétonnière a été revue. On a un site de prêt-à-camper, 25 tentes, all-in avec des lits. De la literie, tout ça. On a des nouveaux sets de shows surprises. D'ailleurs, je ne sais pas quelle heure, il y en a un qui va popper probablement dans 2 minutes ou à peu près. Fait qu'on a beaucoup de nouveaux sets dans le cadre des shows surprises. Serrure Bagnon, on a Classe, tantôt qui vont jouer sur un allée de quilles. Donc, voilà, on renouvelle les sites comme on peut.
0: Moi, je suis tellement contente d'être de retour au festif. C'est un festival qui est proche de mon cœur. Là, avec Chiz, d'avoir l'opportunité de faire des émissions spéciales comme ça, c'est vraiment cool. Merci de nous avoir accordé un petit temps. Puis on va se laisser avant de recevoir nos prochaines invitées qui, je crois, ne sont pas encore là. Mais c'est pas grave, on va aller partir en musique. Alors, on va écouter une chanson de Tobacco Beaver qui va être en show à 1h30 sur la scène du Curé Exclaim. Ça va être incroyable. Vous êtes toujours à l'écoute de Chérie. Je suis au festif en direct sur les ondes de Chiz 94.3.

0: C'était Hallucination. Vous êtes toujours à l'écoute de Chérie. Je suis au festif en direct sur les ondes de Chérie 94.3, mais également sur le parvis du musée d'art contemporain de Baie-Saint-Paul. Je suis toujours avec ma chère Rosie. Et
1: qu'est-ce que t'as hâte de voir, Noémie?
0: Hey, j'étais ben Hallucination.
1: Ouais.
0: Je, pour ceux et celles qui connaissent pas le projet, peut-être que vous avez déjà entendu parler de A Tribe Called Red. Puis ben c'est eux en fait. C'est okay. Comme la nouvelle mouture de leur projet. Fait que j'ai vraiment hâte de voir ce show là. Mais honnêtement, moi mes grosses journées là du festif où je vais devoir avoir un peu les FOMO, peut-être courir un peu, c'est vraiment aujourd'hui puis ouais. Demain. Si je regarde aujourd'hui. Il y a beaucoup de DJ sets là qui me font très envie, mais c'est sûr que je vais aller voir The Sorehead qu'on a eu tantôt mm-hmm. en entrevue. Ils sont à 19h au Bistrot des Balcons. Puis à chaque fois qu'ils sont venus à Québec, je n'ai pas pu les voir. J'étais ailleurs ou j'étais pas à Québec. Fait que cette fois-là, je manquerai pas The Sorehead qui vont être là très bientôt. Puis sinon, j'ai très hâte aussi de voir Otoboke Beaver, un projet punk du Japon avec 4 femmes sur le stage. Mm-hmm. L'énergie va être vraiment au rendez-vous. Et toi, ce soir?
1: Moi, j'ai quand même hâte de voir Marjo puis Lisandre.
0: Ouais.
1: Lisandre, que j'ai quand même découvert récemment. J'ai écouté son dernier album. J'ai vraiment bien aimé. Puis, les Hey Babies, qui est un incontournable. Je les adore. Fait que ça, c'est un peu plus tard, par contre.
0: Ouais, c'est ça. 45. Ça va être cool. C'est la dernière fois que j'ai vu les Hey Babies, c'était comme en début de journée à la noce.
1: Okay.
0: C'était comme à 2h40. Fait que j'ai hâte de voir leur set.
1: Ça va être quoi?
0: Le soir. Dans la scène Sirius, ça va être vraiment une vibe différente. C'est mm-hmm. vraiment cool. Sinon, le vendredi, on en a parlé aussi avec notre ami Clément. J'ai très hâte de voir The Mummies qui vont être sur la scène. Moi, c'est sûr, là, vous allez me voir beaucoup. Moi, je suis ouais. beaucoup sur les scènes gratuites parce que ouais. c'est beaucoup les scènes, comme on a parlé avec Clément, où on fait des découvertes,
1: ben oui,
0: justement. Fait que The Mummies, qui est leur première fois ici au Québec, mm-hmm. J'ai vraiment, vraiment hâte. Il y a Heavy Lungs aussi que t'as marqué dans tes
1: dans
0: shows que tu voulais voir, qui était une des recommandations de Clément également, qui est un projet qui semble être très électrisant et le front person en a vraiment dedans.
1: Ben, tu sais, moi, j'ai surligné des trucs parce que je les ai écoutés puis j'ai aimé ça. Mais là, rapidement, je m'en rappelle plus c'est quoi, mais je vais aller les voir. Moi, par exemple, j'ai vraiment hâte de voir Robert et Mal-Aimé Soleil.
0: Ouais. T'es as-tu déjà vu?
1: J'ai déjà vu Robert, puis j'ai vu Mal-Aimé Soleil sur une scène gratuite au FEC il y a quelques années. Puis je sais que les deux donnent des très bons shows, fait que j'ai vraiment hâte d'y aller avec tous mes amis.
0: Ça va être vraiment cool. Sinon, moi, le samedi, un show que j'ai vraiment hâte de voir, ça va être à la Bétonnière. C'est le DJ set de Marie Davidson mm-hmm. Qui va être sur la scène Mag de la Bétonnière. J'ai adoré le dernier album qu'elle a sorti. Je l'ai tellement écouté.
1: Ouais.
0: Puis j'ai hâte de l'avoir en mode DJ set. Je pense que mm-hmm. ça va être vraiment cool. J'ai très hâte de... J'ai honnêtement pas tant été au show de la Bétonnière dans les dernières okay. années. Fait que je pense que c'est une scène que je vais plus explorer. Il y a beaucoup de shows électro sur mm-hmm. cette scène-là. C'est vraiment la place électro du festival. Fait que je vais être en mode découverte là, c'est ouais. sûr et certain.
1: Mais moi, sur cette scène-là, je vais aller à Sextile. Je sais ouais. pas comment dire, ça ouais. a l'air vraiment bon.
0: C'est aussi une recommandation ouais. de Clément. Ça a l'air vraiment capoté. C'est comme punk, mais vrai punk électro. Ça a l'air full flyer. Mm-hmm. Fly.
1: Puis juste avant ça, ça a l'air super fun. Je vais aller voir Babe Wimbo, qui est une scène gratuite.
0: Ouais.
1: C'est un groupe australien. Là. Oh, je les adore. Pour vrai, à voir. Ils se sont déplacés de l'Australie juste pour venir ici. Puis cette soirée-là, ben 100%, je vais aller au show le matin là, de Natacha Canapé.
0: Ouais, le dimanche.
1: C'est comme pour clorer ma soirée du samedi, qui est aussi le dimanche matin.
0: Ouais, puis nous, on va aller voir les louanges aussi au Pétassard.
1: Ah, ben, ça, c'est sur ma bucket list aussi. Là, j'en ai parlé plus tôt, le Pétassard, j'ai jamais été encore, mais amène-moi là-bas.
0: Ça va être incroyable. moi, je trouve qu'il y a beaucoup de shows qui sont à des heures auxquelles j'aurais jamais pensé voir ces shows à mm-hmm. cette heure-là. Genre les Hey Babies, vraiment tard le soir.
1: Ben oui.
0: Gab Bouchard à 1h du matin.
1: Mais on me dit que c'est des shows mémorables. Dès que, tu sais, je veux dire, le décor n'est pas genre une scène standard, mm-hmm. ça vire crazy. Là.
0: Mm-hmm.
1: Fait que pour vrai, j'ai juste hâte. Là.
0: Ça va être vraiment bon. J'ai très hâte. Il y a plein de choses. Je sens que les choses que je vous ai dit, je vais être là, mais je sens que je vais faire aussi plein de découvertes. Mm-hmm. J'ai très hâte. Je suis très contente d'être au festif. Avec toi?
1: Ben oui, pour une première fois.
0: Ouais, pour ton premier. Ouais, toi, tu dois capoter. Là.
1: Ben, j'ai comme plein d'attentes, mais je veux pas avoir d'attentes. Mais à date, je suis genre zéro déçue. On a eu des artistes invités ici à l'émission qui étaient vraiment le fun. La discussion, juste les gens dans la rue, tout le monde est beau, tout le monde est souriant. Le soleil est là. Écoute, jeudi, c'est parti. J'aime ça.
0: Puis, ben, c'est. On peut peut-être partir avec. Hein? La journée va être chaude. On fait très
1: bonne idée.
0: Et c'est aussi la chanson de Les Louanges qu'on va mettre pour terminer l'émission de Chérie. Je suis au festif. Let's go!

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1: Monkey et DJ Manifest avec l'avocat du diable pour commencer l'émission aujourd'hui. 100% rap keb des architectes du son. C'est un classique les jeudis. Un petit peu en retard aujourd'hui. Il y avait une émission spéciale en direct du festif à Baie-Saint-Paul. D'ailleurs, Soul of Mischief qui font un spectacle gratuit ce soir vers 10h. Un petit 2 heures de route là pour aller voir Soul of Mischief faire des classiques. Ça vaut la peine. Sinon, aujourd'hui à l'émission, ben je retourne un petit peu sur les grosses sorties dernièrement, que ça soit Psy, que ça soit Corias, Kenlo aussi, un petit peu de Soulja et Webster aussi. J'ai essayé de prendre des morceaux que je pensais pas souvent ou que j'avais peut-être oublié, avec certains des morceaux aussi incontournables. On commençait avec Fou Furieux, Serpent Échelle. J'adore ce morceau-là de plus en plus. Et ma chanson préférée, Rhymes et Manuel Kerry. C'est le titre de la chanson, d'ailleurs.

ma chanson préférée, Rhymes. C'est plus vraiment ma chanson préférée, là, je l'ai écouté beaucoup. Ça m'a fait retourner dans les autres. Il y en a d'autres, Rhymes, des petites balades comme ça qui se sifflent bien. Il y en a 4-5, là, vraiment, que je me suis fait un petit dossier pour dans le tour, là, dans ma playlist. Fou Furieux, juste avant, aussi, avec Serpent et Shell. Bonne petite guitare aussi, ça s'enchaîne très bien, justement, avec Rhymes et ma chanson préférée. On s'en va écouter ça avec, c'est le Salle Sud volume 2, compilation qui est sortie, ça fait pas très longtemps. On va écouter Nocif avec Obi-Wan, Paradox aussi là-dessus, des J.K. Turners. Et j'oublie pas aussi avec BRH, Aspect Mendoza, c'est le remix.

J'oublie pas, ça, y avait Caspec Mendoza, BRH. On n'oublie pas les enfants masqués à l'école. La folie de cette pandémie, surtout le traitement gouvernemental de cette pandémie qui nous a laissé quelques petites marques à quel point nos libertés peuvent dégarpir assez rapidement. On continue avec des grosses collabos, plusieurs grosses collabos. D'ailleurs, Chat Game avec Conway the Machine, là, je l'ai pas placé dans l'émission aujourd'hui, mais je l'ai fait jouer cette semaine et ça va probablement être des nouveautés lundi prochain avec Chat Game de Montréal avec Conway the Machine. C'est en anglais, fait que je l'ai pas mis aujourd'hui, j'ai juste mis du franco. Mais on va écouter Saint-Sucré avec The God for Aim et Saint-Sou avec Buckshot.

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0: grosse collabo Saint-Sou avec Buckshot du groupe Black Moon. C'est une chanson de Jimmy Senna, dans le fond featuring Saint-Sou et Buckshot. Buckshot qui vient de sortir un album solo, ça fait quand même très longtemps qu'il n'avait pas sorti. Il s'occupe de la production aussi sur son nouveau projet. C'est comme arrivé en même temps, cette grosse collabo. Beaucoup d'action du côté de Bootcamp dernièrement. Nouvel album d'OGC. Un EP aussi de Sean Price, Rest in Peace. On continue avec Corias, son dernier projet, 7 ans de malheur, titre temporaire, quelque chose de même. On va écouter Arrêter d'essayer de me sauver et après ça on va à la pause et on vient avec Webster.
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0: Nouveau Webster, Sunshine, c'est sur son album Web du Bois. Je l'avais pas passé, je pense, encore celle-là. J'essaie d'en passer d'autres, là, pas trop me répéter. Même si c'est correct de passer les meilleures chansons plusieurs fois. Je reviens sur l'album de Ken Lo. J'avais passé vite là-dessus un peu. Deux collabos avec Caro Dupont. Mais ça me dit de quoi d'avoir mis ces deux chansons-là ensemble. En tout cas, on y retourne avec Attento et Devant pour Ken Lo.
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0: Ça sonne quasiment années 80, Ken Lo. Ces deux morceaux-là, là, ça sonne très old school. Totalement différent de tout ce qu'on peut entendre. Même même Webster, qui est très boom bap, qui est quand même old school. C'est pas pantoute dans la même catégorie non plus. Gros projet pour Ken Lo. J'ai pas le titre là, avec moi de l'album. On a entendu la chanson Devant et à tantôt. Je reviens avec les 12 singes, deux grosses tracks qui sont sortis récemment. Celle-là avec Sans pression. Faut que la job's done. Mais on commence avec celle-là, Tête brûlée. Production Fat Gab, Reptile, Rampe.
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1: Très, très lourd, sans pression, 12 singes, faut que la job's done. Fait longtemps, je pense, j'ai pas été aussi satisfait d'un verse ou d'une track de sans pression. On finit ça avec Tactica, Christophe Martin, qui s'est occupé de la production, je pense, de tout l'album de Soulja. Christophe Martin est de plus en plus populaire avec certains artistes. Excellent, excellent producteur aussi. On va écouter la chanson Au final avec Tactica et je finis ça avec Saint-Sucré, c'est son plus récent single, Pièce manquante. Je sais que l'album aussi s'en vient, il y avait un album, je pense que ça sort aujourd'hui ou demain pour Saint-Sucré, un autre album encore. On se retrouve nous avec les nouveautés lundi prochain. Je pense que Young G est avec vous demain dès 17h30. Soyez au rendez-vous, toujours les architectes du son à l'antenne de Chiz 94.3.

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